Merci tout quelqu'un qui a pu venir jeudi là. On va la faire quelque chose d'autre. We're gonna do another one then. 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
2: Fini tombé.
3: Jeffrey Bussard. 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
2: Jerry Lewis, yes.
4: Mr. Sun Pie, y'all.
2: Thank you.
4: Mr. Sun Pie.
2: Merci bien.
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